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0: Les fan zones prévues dans le canton de Vaud pour la Coupe du Monde 2026 sont fortement réduites ou annulées en raison des contraintes sécuritaires liées au G7 organisé à Évian en France voisine. Une situation qui interroge sur les effets concrets d'un événement international au-delà de ses frontières. Les explications de notre chroniqueur Jérôme Christen.
1: Dans le canton de Vaud, la carte des fan zones est très fragmentée. Les projets sont réduits, filtrés, conditionnés à des dispositifs de sécurité renforcés. Lausanne renonce à tout dispositif, tandis que Yverdon-les-Bains prépare un projet encadré. Vevey devrait accueillir un rassemblement à taille réduite, sous surveillance accrue. À Nyon, la situation est encore incertaine. Partout, les contraintes liées à la sécurité du G7 à Évian pèsent lourdement et réduisent les possibilités d'organisation locale, redessinant en profondeur les possibilités de fêtes publiques durant cette période. Le mot d'ordre est partout le même. Prudence, restriction, encadrement. Officiellement, tout cela relève de la logique sécuritaire. Le sommet du G7 prévu à Évian mobilise massivement les forces de l'ordre dans le bassin lémanique avec une coopération transfrontalière renforcée entre la Suisse et la France. Surveillance du lac, contrôle des frontières, protection des délégations, la machine sécuritaire est lourde et la Suisse adapte ses dispositifs en conséquence. Mais à force de restrictions, une question finit par se poser. Pourquoi la vie publique suisse doit-elle se limiter pour un événement qui ne se déroule pas sur son territoire ? Le G7 est organisé en France. Sa sécurité relève des autorités françaises. Et pourtant, ses effets concrets débordent largement les frontières, jusqu'à imposer des limitations sur des événements suisses, dans des villes suisses, pour des publics suisses. On n'est plus dans la coopération, mais dans une contrainte qui se propage, où une situation exceptionnelle devient une règle imposée de l'extérieur. À force de coordination internationale, la frontière ne protège plus vraiment les compétences politiques, elle transmet les contraintes. Et la Suisse, par souci de fluidité sécuritaire, finit par intégrer dans son propre espace public les conséquences d'une décision prise ailleurs. Derrière les fan zones annulées, ce n'est pas seulement la fête qui disparaît. C'est aussi une part de liberté dans la vie quotidienne qui recule, sans véritable discussion. La question devient politique. Jusqu'où un État doit-il adapter son espace public à un événement étranger, au nom d'une coordination transfrontalière dont les implications sont rarement interrogées ?

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3: Bonjour à toutes et à tous. Ce mercredi, le temps est souvent très nuageux, avec quelques pluies ce matin, puis le temps sera variable cet après-midi, avec le développement d'éclaircies, mais avec des risques d'averses persistants. Les températures sont à peine de saison, avec des maximales de 15 à 17 degrés en plaine et 11 à 13 degrés vers 1000 mètres d'altitude et les flocons s'abaissant vers 2000 mètres. Bonne journée sur Global.
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2: Bélier, allez à l'essentiel, une priorité et tenez le cap.
3: Taureau, stabilisez vos finances et évitez les achats impulsifs.
4: Gémeaux, idées nombreuses, notez tout, puis tranchez vite.
5: Cancer, protégez votre énergie, privilégiez le calme et le cocon.
6: Lion, on vous suit, mais gardez une limite claire, sans vous justifier.
7: Vierge, triez, finalisez et célébrez un petit progrès concret.
8: Balance, décidez après une pause, sans influence et assumez sereinement.
9: Scorpion, intuition fiable, surtout en discussion, restez factuel.
10: Sagittaire, bougez un peu, l'élan revient, même avec un détour.
11: Capricorne, plan simple en 3 étapes, tenez bon, calmement.
12: Verseau, osez différent, expliquez clairement et écoutez les retours.
13: Poisson, douceur utile, un geste apaise tout et la journée s'allège.
14: Merci de votre écoute.
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2: Bonjour à toutes et à tous et bienvenue sur Global. On ouvre ce journal des sports avec du football. Le Servette FC annonce le départ de son gardien Joël Mal à la fin de la saison, malgré un contrat qui courait jusqu'en 2027. Âgé de 35 ans, il restera associé au Sacre en Coupe de Suisse 2024, où il avait été décisif au tir au but. En basket, Fribourg Olympique mène 2-0 en demi-finale des play-offs de SB League après une victoire contre Puy-Lausanne. En hockey sur glace, à Ajoie, le centre Philippe-Michaël De Vos a obtenu son passeport suisse, libérant une place dans le contingent des joueurs étrangers. En cyclisme, coup dur pour Noémie Rueg, victime d'une fracture de l'épaule droite après une chute sur la Vuelta féminine, une blessure qui nécessitera une opération. Place maintenant à l'actualité internationale avec du football, Ligue des Champions. Arsenal est en finale pour la première fois depuis 2006. Les Gunners éliminent l'Atlético Madrid grâce à une victoire 1-0 au retour, après un 1 partout à l'aller, avec un but de Bukayo Saka juste avant la pause. En tennis à Rome, Belinda Bencic affrontera Bianca Andreescu au deuxième tour du tournoi WTA 1000. Et sur le circuit, la numéro 1 mondiale Arina Sabalenka évoque l'idée d'un boycott des tournois du Grand Chelem pour obtenir une meilleure répartition des revenus. Merci de nous avoir suivis. Très bonne journée à toutes et à tous sur Global.
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2: Bonjour à toutes et à tous. Ce mercredi, le temps est souvent très nuageux, avec quelques pluies ce matin, puis le temps sera variable cet après-midi, avec le développement d'éclaircies, mais avec des risques d'averses persistants. Les températures sont à peine de saison, avec des maximales de 15 à 17 degrés en plaine et 11 à 13 degrés vers 1000 mètres d'altitude et les flocons s'abaissant vers 2000 mètres. Bonne journée sur Global.
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1: Bonjour et bienvenue sur Global.
2: Bélier, allez à l'essentiel, une priorité et tenez le cap.
3: Taureau, stabilisez vos finances et évitez les achats impulsifs.
4: Gémeaux, idées nombreuses, notez tout, puis tranchez vite.
5: Cancer, protégez votre énergie, privilégiez le calme et le cocon.
6: Lion, on vous suit, mais gardez une limite claire, sans vous justifier.
7: Vierge, triez, finalisez et célébrez un petit progrès concret.
8: Balance, décidez après une pause, sans influence et assumez sereinement.
9: Scorpion, intuition fiable, surtout en discussion, restez factuel.
10: Sagittaire, bougez un peu, l'élan revient, même avec un détour.
11: Capricorne, plan simple en 3 étapes, tenez bon, calmement.
12: Verseau, osez différent, expliquez clairement et écoutez les retours.
13: Poisson, douceur utile, un geste apaise tout et la journée s'allège.
14: Merci de votre écoute.
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2: Bonjour à toutes et à tous et bienvenue sur Global. On ouvre ce journal des sports avec du football. Le Servette FC annonce le départ de son gardien Joël Mal à la fin de la saison, malgré un contrat qui courait jusqu'en 2027. Âgé de 35 ans, il restera associé au Sacre en Coupe de Suisse 2024, où il avait été décisif au tir au but. En basket, Fribourg Olympique mène 2-0 en demi-finale des play-offs de SB League après une victoire contre Puy-Lausanne. En hockey sur glace, à Ajoie, le centre Philippe Michael De Vos a obtenu son passeport suisse, libérant une place dans le contingent des joueurs étrangers. En cyclisme, coup dur pour Noémie Rueg, victime d'une fracture de l'épaule droite après une chute sur la Vuelta féminine, une blessure qui nécessitera une opération. Place maintenant à l'actualité internationale avec du football, Ligue des Champions. Arsenal est en finale pour la première fois depuis 2006. Les Gunners éliminent l'Atlético Madrid grâce à une victoire 1-0 au retour, après un 1 partout à l'aller, avec un but de Bukayo Saka juste avant la pause. En tennis à Rome, Belinda Bencic affrontera Bianca Andreescu au deuxième tour du tournoi WTA 1000. Et sur le circuit, la numéro 1 mondiale Arina Sabalenka évoque l'idée d'un boycott des tournois du Grand Chelem pour obtenir une meilleure répartition des revenus. Merci de nous avoir suivis. Très bonne journée à toutes et à tous sur Global.
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10: Les fanzones prévues dans le canton de Vaud pour la Coupe du Monde 2026 sont fortement réduites ou annulées en raison des contraintes sécuritaires liées au G7 organisé à Évian en France voisine. Une situation qui interroge sur les effets concrets d'un événement international au-delà de ses frontières. Les explications de notre chroniqueur Jérôme Christen.
2: Dans le canton de Vaud, la carte des fanzones est très fragmentée. Les projets sont réduits, filtrés, conditionnés à des dispositifs de sécurité renforcés. Lausanne renonce à tout dispositif, tandis que Yverdon-les-Bains prépare un projet encadré. Vevey devrait accueillir un rassemblement à taille réduite, sous surveillance accrue. À Nyon, la situation est encore incertaine. Partout, les contraintes liées à la sécurité du G7 à Évian pèsent lourdement et réduisent les possibilités d'organisation locale, redessinant en profondeur les possibilités de fêtes publiques durant cette période. Le mot d'ordre est partout le même. Prudence, restriction, encadrement. Officiellement, tout cela relève de la logique sécuritaire. Le sommet du G7 prévu à Évian mobilise massivement les forces de l'ordre dans le bassin lémanique avec une coopération transfrontalière renforcée entre la Suisse et la France. Surveillance du lac, contrôle des frontières, protection des délégations, la machine sécuritaire est lourde et la Suisse adapte ses dispositifs en conséquence. Mais à force de restrictions, une question finit par se poser. Pourquoi la vie publique suisse doit-elle se limiter pour un événement qui ne se déroule pas sur son territoire? Le G7 est organisé en France. Sa sécurité relève des autorités françaises. Et pourtant, ses effets concrets débordent largement les frontières, jusqu'à imposer des limitations sur des événements suisses, dans des villes suisses, pour des publics suisses. On n'est plus dans la coopération, mais dans une contrainte qui se propage, où une situation exceptionnelle devient une règle imposée de l'extérieur. À force de coordination internationale, la frontière ne protège plus vraiment les compétences politiques, elle transmet les contraintes. Et la Suisse, par souci de fluidité sécuritaire, finit par intégrer dans son propre espace public les conséquences d'une décision prise ailleurs. Derrière les fan zones annulées, ce n'est pas seulement la fête qui disparaît. C'est aussi une part de liberté dans la vie quotidienne qui recule, sans véritable discussion. La question devient politique. Jusqu'où un État doit-il adapter son espace public à un événement étranger, au nom d'une coordination transfrontalière dont les implications sont rarement interrogées ?

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2: Bonjour à toutes et à tous. Ce mercredi, le temps est souvent très nuageux avec quelques pluies ce matin, puis le temps sera variable cet après-midi avec le développement d'éclaircies, mais avec des risques d'averses persistants. Les températures sont à peine de saison avec des maximales de 15 à 17 degrés en plaine et 11 à 13 degrés vers 1000 mètres d'altitude et les flocons s'abaissant vers 2000 mètres. Bonne journée sur Global.
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0: Full heure de vous retrouver, j'espère que vous êtes en forme. Nous sommes le mercredi 6 mai, déjà le milieu de la semaine. On est ensemble jusqu'à 9h, les amis. Merci d'être là, on va parler de plein de choses ce matin. Mike Perez va se transformer à nouveau en fée du logis puisqu'il va vous parler de votre cuisine et comment la garder bien en ordre, notre fameuse cuisine. On va en parler d'ici quelques minutes avec lui. Il me parlera également d'assurance, il a des bons plans pour vous en ce qui concerne les assurances qui augmentent, notamment pour les automobilistes. On continuera d'en parler tout à l'heure. On va parler de l'Eurovision. On va découvrir aujourd'hui les titres que les Autrichiens et les Portugais vont présenter à cette édition d'Eurovision 2026. C'est à découvrir tout à l'heure. Pal de Gomme nous parlera d'une bande dessinée, un coup de cœur de la semaine, qui nous parle de Woodstock. On en parlera avec lui tout à l'heure. Et puis, Vanny viendra nous parler vin tout à l'heure et du syndrome de l'imposture. Oui, parce qu'on n'est pas toujours à l'aise lorsqu'il faut déguster des vins. On aura l'occasion d'en parler avec elle tout à l'heure. Et puis, Knut nous fera manger une bonne fondue du côté de Fribourg.
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0: Mal le programme, J'ai oublié de vous parler des cadeaux qui arrivent d'ici quelques instants. Et puis la musique, bien sûr, là tout de suite. Et puis il y a les anniversaires avec Jade dans un instant. Là, c'est Bruno Mars.

0: Mardi 6 mai, bon anniversaire à vous si vous êtes du 6 mai. Et puis je crois que Jade, il y a pas mal de personnalités qui fêtent aujourd'hui leur anniversaire. Bonjour Jade.
1: Bonjour Philippe, bonjour tout le monde. Effectivement, il y a quelques personnalités qui ont leur anniversaire aujourd'hui. On peut penser notamment à Christian Clavier qui fête aujourd'hui ses 74 ans. Tony Blair a son anniversaire aujourd'hui, il fête ses 73 ans. L'actrice Anne Parrio fête ses 66 ans aujourd'hui. Code Killer, le DJ, fête aujourd'hui ses 55 ans. On lui souhaite évidemment un bon anniversaire. Et puis bon anniversaire également à George Clooney, qui fête aujourd'hui ses 65 ans. What else? C'est l'heure du café, non?
0: Ah ouais, ça c'est une bonne idée, petit café. Hein? Petit croissant aussi. Et Jade, franchement, un petit café avec vous et Charlotte Cardin, pour moi, c'est feel good. Hein?

0: On l'adore, c'était Charlotte Cardin avec Feel Good. Très bonne matinée. C'est avant tout.
1: Dans le Morak Show. Un petit souvenir, ça vous tente? Survivor, c'est mon titre, c'est mon disque. Adrien, voici Eye of the Tiger.
0: Voilà ce que ça donne quand on abuse du café. Voilà, bravo, hein.

0: Bon souvenir hein, quand même. Survivor, c'était l'œil de tigre pour vous les amis. Bonne matinée. Ça c'est Gone Gone Gone, vous l'avez reconnu, monsieur David Guetta, que vous retrouvez au Venoge Festival cet été. Il arrive aux côtés de Teddy Swims et Tom Landley. Mike Perez sera là aussi pour nous parler de l'état de notre ou de votre cuisine. Et puis il y a des cadeaux qui vous attendent. Bonne matinée.
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4: Bélier, allez à l'essentiel, une priorité et tenez le cap.
5: Taureau, stabilisez vos finances et évitez les achats impulsifs.
6: Gémeaux, idées nombreuses, notez tout puis tranchez vite.
7: Cancer, protégez votre énergie, privilégiez le calme et le cocon.
8: Lion, on vous suit, mais gardez une limite claire, sans vous justifier.
9: Vierge, trier, finaliser et célébrer un petit progrès concret.
10: Balance, décider après une pause, sans influence et assumer sereinement.
11: Scorpion, intuition fiable, surtout en discussion, restez factuel.
12: Sagittaire, bougez un peu, l'élan revient, même avec un détour.
13: Capricorne, plan simple en 3 étapes, tenez bon, calmement.
14: Verseau, osez différent, expliquez clairement et écoutez les retours.
15: Poisson, douceur utile, un geste apaise tout et la journée s'allège.
16: Merci de votre écoute.
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0: Très bonne matinée, merci d'être avec nous. Il est l'heure de retrouver Mike Pérez. Bonjour Mike Pérez.
1: Mais bonjour Philippe.
0: Notre fée du logis nous emmène aujourd'hui dans votre cuisine, parce qu'il faut mettre de l'ordre dans cette cuisine.
1: Oui, c'est vrai qu'on a parfois le sentiment que notre cuisine est toujours en désordre. Oui. Et là, je vais te donner quelques petits conseils faciles à appliquer pour que ta cuisine ait l'air toujours rangée.
0: Alors, comment faire pour que notre cuisine soit toujours bien rangée, nickel, chrome, comme on dit ?
1: Alors, la première chose à faire, et ouais, ça paraît tout bête, hein, c'est fais déjà le tour, par exemple, de ta maison, de ton appartement, pour voir s'il n'y a pas un truc qui traîne. Va dans la chambre de ton adolescent, par exemple.
0: Oh là là, non mais... Alors, le problème, c'est que j'en ai pour la journée, là.
1: Alors, fais le tour, déjà, pour rapatrier tout ce qui devrait passer au lave-vaisselle ou devrait être rangé. Ouais. Comme ça, effectivement, il n'y en a pas partout dans la maison.
0: Ouais.
1: Ensuite, effectivement, si tu as des restes d'aliments, je ne dis pas forcément ceux qui doivent aller au frigo, parce qu'évidemment, tu vas tout de suite les mettre au frigo, mais si tu as un paquet de biscuits ouverts, si tu as, je ne sais quoi, de la farine, des pâtes, ou pas cuites, hein, évidemment, bah, laisse-les pas traîner sur ton plan de travail, range-les dans les placards, ça te donnera tout de suite une impression, effectivement, de rangement. C'est quelque chose de basique, mais qui n'est pas toujours appliqué. Hein,
0: ben non.
1: Des fois, toi-même, tu te surprends à te dire « Ah ouais, j'ai un paquet de, comme je te dis, de biscuits ou je ne sais quoi qui traîne
0: oui.
1: sur ton plan de travail. Oui. » Et puis il peut y rester 3 jours. Hein.
0: Oui. Bon, j'ai déjà rangé le frigo. Hein.
1: Donc, fais-le tout de suite. Ensuite, oui. Ben, ta vaisselle. Oui. Mets-la tout de suite dans la vaisselle. Laisse-la pas traîner sur le plan de travail ou dans l'évier. Elle ne va pas y aller toute seule. Hein. Ta vaisselle, plutôt que de l'empiler au fond de ton évier, mets-la directement dans la vaisselle.
0: Il faut déjà vider la vaisselle du jour d'avant.
1: Ah oui, alors ça c'est sûr. S'il est en train de tourner ton lave-vaisselle, tu peux pas faire grand chose. S'il est plein mais propre, bah vide-le. Mais voilà, ça donne aussi toujours cette sensation de désordre quand t'arrives et puis que t'as plein de vaisselle, que ce soit dans ton évier ou autour. Donc voilà, range au fur et à mesure. Hein, et ne serait-ce que le fait que t'aies ton évier dégagé, ça donne déjà tout de suite cette impression de rangement.
0: Ça va mieux.
1: Oui. Passe un coup de chiffon aussi de temps en temps. Laisse pas traîner effectivement des saletés, des miettes ou je ne sais quoi et puis ben, comme ça au moins tu as l'impression que c'est aussi propre et puis ben, c'est vrai que dans une cuisine tu retrouves souvent des choses par terre pas que tu jettes par terre, on s'entend.
0: Qui tombe.
1: Mais tu coupes du pain, très souvent, ben, tu as des miettes qui giclent comme ça, qui finissent par terre. Des fois aussi, ben, en mettant dans le lave-vaisselle ou des choses comme ça, ou à la poubelle, tu as des choses qui peuvent tomber. Ben, oublie pas de passer de temps en temps un petit coup. Que ce soit un petit coup d'aspirateur, de serpillière, de panos, appelle ça comme tu veux.
0: Panos un bon doigt, ça.
1: C'est vite fait, et puis surtout, ça te donne très très rapidement cette impression effectivement de propreté. Et puis effectivement, le soir, quand tu vas te coucher, ben, de toute façon, tu passes forcément à la cuisine à un moment donné, ben, jette vite un petit coup d'œil, et puis tu auras la satisfaction le lendemain matin de te dire, d'arriver dans la cuisine et de te dire, ah voilà, nickel, ma cuisine, elle est propre, elle est rangée, j'attaque une nouvelle journée. C'est des choses effectivement qui sont faciles comme ça en théorie quand on en parle, qu'il faut mettre en pratique. Je sais, je suis le premier aussi. De temps en temps, laisser traîner les choses et puis te dire ah, je ferai ça demain.
0: Ouais.
1: Puis
0: la procrastination, voilà. Toute sa splendeur.
1: Le je ferai ça demain se transforme en la semaine prochaine.
0: Ouais,
1: quoi.
0: C'est ça. Ouais.
1: Donc voilà, c'est des petites astuces, c'est des petits conseils pour faire en sorte que ta cuisine ait l'air rangée. Puis c'est quand même toujours beaucoup plus sympa d'avoir l'impression, en tout cas, d'avoir une cuisine rangée. Et ça fait aussi bonne impression vis-à-vis des gens qui viennent te rendre visite. Hein.
0: C'est vrai.
1: Parce qu'effectivement, si quelqu'un débarque chez toi, enfin moi, si je débarque chez quelqu'un et je vois que c'est le bordel dans la cuisine,
0: ouais,
1: bah, je me dis, pas très soigné cette personne.
0: Ah, j'ai cru que tu allais dire, je vais faire la vaisselle.
1: Ah non, pas. Hey, chacun ses problèmes.
0: Hein. Très bien, il est partout, même dans votre cuisine. Mike Pérez, qu'on retrouve tout à l'heure. On parle de quoi tout à l'heure?
1: Tout à l'heure, on parle des assurances auto qui ont augmenté hein, en 2026. Ça, vous l'avez certainement constaté, mais figure-toi que c'est en Suisse romande que l'augmentation a été la plus importante.

Ray a retrouvé cet été au Montreux Jazz Festival. Lui aussi sera dans les festivals cet été. Je vous parle bien sûr de Gims. Il passera par Sur Sous les Étoiles, par Estavayé à Estival et puis par Paléo, évidemment. Et ça rime avec Ninao qui arrive dans un instant. On parle de l'Eurovision dans un instant et du candidat au

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2: Bonjour à toutes et à tous et bienvenue sur Global. On ouvre ce journal des sports avec du football. Le Servette FC annonce le départ de son gardien Joël Mal à la fin de la saison, malgré un contrat qui courait jusqu'en 2027. Âgé de 35 ans, il restera associé au Sacre en Coupe de Suisse 2024, où il avait été décisif au tir au but. En basket, Fribourg Olympique mène 2-0 en demi-finale des play-offs de SB League après une victoire contre Puy-Lausanne. En hockey sur glace, à Ajoie, le centre Philippe Michael De Vos a obtenu son passeport suisse, libérant une place dans le contingent des joueurs étrangers. En cyclisme, coup dur pour Noémie Rueg, victime d'une fracture de l'épaule droite après une chute sur la Vuelta féminine, une blessure qui nécessitera une opération. Place maintenant à l'actualité internationale avec du football, Ligue des Champions. Arsenal est en finale pour la première fois depuis 2006. Les Gunners éliminent l'Atlético Madrid grâce à une victoire 1-0 au retour, après un 1 partout à l'aller, avec un but de Bukayo Saka juste avant la pause. En tennis à Rome, Belinda Bencic affrontera Bianca Andreescu au deuxième tour du tournoi WTA 1000. Et sur le circuit, la numéro 1 mondiale Arina Sabalenka évoque l'idée d'un boycott des tournois du Grand Chelem pour obtenir une meilleure répartition des revenus. Merci de nous avoir suivis. Très bonne journée à toutes et à tous sur Global.
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3: Ce mercredi, le temps est souvent très nuageux avec quelques pluies ce matin, puis le temps sera variable cet après-midi avec le développement d'éclaircies, mais avec des risques d'averses persistants. Les températures sont à peine de saison avec des maximales de 15 à 17 degrés en pleine. Bonne journée sur votre radio.
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5: Excellente journée, merci d'être avec nous. C'est Gims qui arrive tout de suite avec Ninao. Juste après, on va parler de l'Eurovision. Focus sur le titre autrichien. Dans

0: électro, envoûtante et moderne. Sur scène, Cosmo avec le titre Tanz Shine, un morceau hypnotique aux sonorités élégantes entre beat électronique et atmosphère nocturne. Une proposition à la fois subtile et immersive.
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0: L'Autriche joue la carte du raffinement électro et ça pourrait bien surprendre. On écoute Cosmo.
2: Chez

Chien qui représentera avec cette chanson l'Autriche cette année à Vienne. Hier, c'est eux qui ont gagné l'année passée. Bizarre, hein, quand même, bizarre. Hein. On aime, on n'aime pas. C'est vous qui voyez. C'est vous qui voyez.

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Bonne chance les amis. Et ça c'est Elliot qui arrive avec sa chemise noire. Dans un instant, on va parler bande dessinée avec Pal de Gomme qui nous emmènera notamment du côté de Woodstock. On va parler aussi musique et bande dessinée, ça va bien ensemble, vous verrez. On en parle dans un instant, très bonne matinée.

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Merci pour votre fidélité. Je vous rappelle que vous nous retrouvez en podcast sur Formida+. N'hésitez pas à aller faire un petit tour. Dans un instant, on parle BD avec Paldegon. Voici Elliot, la camisa negra. 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

0: Merci d'être avec nous, il est l'heure de parler bande dessinée maintenant avec Pal de Gomme qui nous a rejoint. Bonjour mon petit Pal.
1: Mais bonjour mon grand Philippe.
0: Tu as décidé de nous parler BD et musique puisque tu vas nous parler Woodstock.
1: Oui, alors cette superbe bande dessinée qui est sortie aux éditions Le Lombard, c'est avec Munu Hera au dessin et Toussaint en fait au scénario. Et c'est vrai que ce qui est génial dans cette bande dessinée, c'est qu'on va vraiment suivre jour après jour ce plus grand festival en fait au monde et qui est resté vraiment dans l'histoire de la musique.
0: Mmh. Et alors justement au niveau du style, qu'est-ce qu'on retrouve là? Parce qu'on va être carrément des hippies, on va être transportés dans cette période-là.
1: Ah oui, c'est génial, c'est-à-dire que aussi bien les hippies que les autres fans de musique vont être contents parce que là on va vraiment parler du concert qui a changé le monde. Ouais. Donc aussi bien avec Santana, Joe Cocker, John Baez, c'était vraiment les débuts également de Jimi Hendrix.
0: Ah oui.
1: Et en fait, il y a pratiquement toutes les grandes stars du moment ont participé, sauf Bob Dylan qui avait pas envie d'y aller, donc lui il a pas été carrément. Mais c'est vrai que c'est impressionnant parce que le festival il devait être payant, mais les organisateurs en font ils ont été débordés. Ouais. Et il y a plus de 100, ouais, une centaine de milliers de personnes, de jeunes qui sont arrivés. Et c'est devenu un peu comme une sorte de gros foutoir. C'est-à-dire que tout le monde s'est installé un peu n'importe où avec les tentes, avec les véhicules. Et c'est devenu en fait le plus grand festival, le plus grand fiasco en fait de la musique. Ouais. Mais c'est vrai que c'est resté dans l'histoire de la musique.
0: Ouais, dans les annales, comme on dit, effectivement. Et ça, c'est découvrir chez Le Lombard. Hein.
1: C'est sorti chez Le Lombard. Et c'est vrai que juste un truc qui est assez rigolo par rapport à Woodstock, c'est que en fait, le festival, on dit Woodstock, mais il a été fait à 100 km. Un plus petit village s'appelle Bethel. Et c'est vrai que les routes, elles étaient tellement en fait embouteillées que même les artistes ont dû aller en hélicoptère. Donc c'est vrai qu'on va vivre jour après jour, aussi bien on va parler à la guerre du Vietnam, parce qu'on va suivre un héros qui quitte la guerre pour retrouver son amour à Woodstock. Et c'est sorti aux éditions Le Lombard avec Munu Hera et Toussaint au scénario.
0: Voilà, magnifique BD, donc si vous aimez l'histoire de la musique, vous allez pouvoir vous y retrouver par cette magnifique BD qui s'appelle tout simplement Woodstock.
1: Woodstock, voilà, c'est que ça. C'est marqué Woodstock 69, c'est marqué le concert du siècle.
0: Merci Pal de Gomme, on se retrouve très vite pour de nouvelles aventures. 9e art, salut.
1: Bye bye.
0: Merci Pal de Gomme, on te retrouve en podcast sur Formida+. Voici Benson Boone et à demain.

Quelle star, incroyable. Le nouveau single de Shakira et Belé, c'était Algo Tu pour vous. Merci d'être là, on est ensemble jusqu'à 9h. Merci beaucoup. Je crois, c'est rien, je vous en prie, arrêtez, ça me gêne.

0: 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Il est 8h.
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2: Bonjour à toutes et à tous. Ce mercredi, le temps est souvent très nuageux, avec quelques pluies ce matin, puis le temps sera variable cet après-midi, avec le développement d'éclaircies, mais avec des risques d'averses persistants. Les températures sont à peine de saison, avec des maximales de 15 à 17 degrés en plaine et 11 à 13 degrés vers 1000 mètres d'altitude et les flocons s'abaissant vers 2000 mètres. Bonne journée sur Global.
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Si vous nous venez de nous rejoindre, c'est la deuxième partie de l'émission. On est ensemble jusqu'à 9h comme chaque matin sur votre radio préférée entre 7h et 9h. Nous sommes le mercredi 6 mai et il va se passer pas mal de choses. Mike Pérez va arriver dans un instant pour nous parler d'assurance bagnole. Oui, apparemment en Suisse romande on paye plus qu'en Suisse alémanique. Oui, encore un truc qui est pas normal. On va en parler tout à l'heure. On va découvrir également les artistes qui représenteront le Portugal à l'Eurovision la semaine prochaine du côté de Vienne en Autriche. Ça sera à découvrir dans quelques minutes. On va parler vin avec Vanille et du syndrome de l'imposture. Vous savez, on n'est pas toujours à l'aise quand il faut déguster de vin. Eh bien, elle nous expliquera comment passer cette étape qui n'est pas une finalement. Et puis Knut nous parlera fondu fromage. Il nous emmène du côté de la ville de Fribourg avec une adresse à ne pas louper. Oui, c'est pour tout à l'heure.

0: journée, merci d'être avec nous. On va parler des assurances automobiles en Suisse romande avec Mike Perez.
1: Il y a eu un constat assez basique, c'est que tout le monde a payé un peu plus cher. Enfin, tout le monde. La plupart des gens ont payé un peu plus cher leur assurance auto en 2026 par rapport à l'année dernière. Et ce qui est un peu embêtant pour nous, les Suisses romands, c'est que c'est surtout de ce côté-ci de la Sarine que ça a été constaté.
0: Les Suisses romands payent plus d'assurance véhicule que le reste de la Suisse. Est-ce qu'on est moins bon conducteur ?
1: Non, et c'est ça le pire. C'est que c'est pas forcément dû au fait qu'il y ait plus d'accidents ou je ne sais quoi. Il n'y a pas vraiment d'explication, mais le fait est que sur un sondage qui a été mené, une enquête qui a été menée auprès de 1000 propriétaires de voitures, donc 1000 personnes assurées, eh bien, on se rend compte qu'en Suisse alémanique, la hausse moyenne était d'une centaine de francs, alors qu'en Suisse romande, elle était d'environ 200 francs.
0: Alors, pourquoi ?
1: Je te dis, il n'y a pas d'explication à ça. Est-ce qu'on a corrigé peut-être une tendance du marché qui était peut-être pas juste ou je sais pas. Il n'y a pas vraiment d'explication à ça. Parce qu'en plus de ça, toutes les personnes interrogées, dans la plupart des cas, on dit mais moi, j'ai pas eu d'accident ces dernières années, j'ai pas eu de sinistre. Donc oui, on comprend les augmentations parce que les coûts de réparation sont plus élevés, parce qu'il y a, voilà, y a tout qui est un petit peu plus cher. Donc ça, quelque part, on le comprend, c'est logique. Mais ce qu'on ne comprend pas, ce qu'on n'arrive pas à expliquer, c'est pourquoi effectivement plus en Suisse romande qu'en Suisse alémanique. Alors, ce qu'il faut savoir, parce que c'est finalement ça qui est intéressant, c'est que du moment que tu reçois une augmentation de ton assurance voiture, même si tu as un contrat sur plusieurs années, tu peux résilier, tu peux changer, tu peux demander une offre, tu peux aller voir ailleurs. Donc, il faut profiter, ne serait-ce que de demander une offre, déjà.
0: Il n'y a pas besoin de déménager en Suisse alémanique, alors.
1: Non. donc, en fait, simplement déjà aller sur un de ces sites qui te permet de comparer. Alors, c'est pas forcément ultra précis parce que des fois, les assureurs peuvent te proposer des offres un peu plus personnalisées. Mais va déjà sur ce site comparateur. Regarde en te disant, telle assurance m'a l'air quand même nettement meilleur marché que celle que j'ai actuellement. Après, demande une offre concrète. Et en fait, il n'y a que 6% des gens qui, l'année dernière, ont changé d'assurance. Alors que tout le monde avait la possibilité de le faire du moment que tu reçois une augmentation. Pourquoi on ne change pas ? Parce que dans la plupart des cas, on n'a pas envie de le faire parce qu'on est content de notre assurance et puis qu'on se dit si c'est pour économiser quelques francs, quelques dizaines de francs, ça n'en vaut pas la peine. Et puis d'autres, en fait, qui n'y pensent même pas, tout simplement. Il y en a la moitié des gens, en gros, se disent je n'ai pas de raison de changer d'assurance.
0: En plus, emmerdant, quoi.
1: Voilà. Ouais. Et puis il y a ceux qui ne le savent pas.
0: Il y a ça, oui.
1: Il y a ceux qui y pensent pas, puis il y a ceux qui ne le savent même pas. Et ça aussi, on est là pour ça. C'est pour vous dire, vous avez la possibilité de le faire.

0: du moment que tu reçois une augmentation de ton assurance, parce que finalement, le contrat que tu avais passé avec ton assurance, qui prévoyait un montant défini, déterminé pour ta couverture, eh ben, si ça ne correspond plus à ce que tu avais défini, ben, tu as le droit effectivement de résilier ton contrat et donc de changer.
1: Tu vas finir par présenter à bon entendeur.
0: donc voilà, si l'année prochaine, enfin à la fin de l'année, vous recevez une augmentation, ceci dit, les assurances auto, hein, ce n'est pas forcément que du 1er janvier au 31 décembre. Hein, tu peux avoir conclu une assurance auto qui va du 1er juillet au 30 juin, par exemple, comme ça. Ouais. Donc, si vous recevez pour votre nouvelle période d'une année une augmentation, sachez que vous pouvez sans autre demander une offre ailleurs, résilier votre contrat et donc changer d'assurance.
1: C'est noté. Merci pour ce bon plan, mon cher Mike Perez. On se retrouve très vite pour de nouvelles aventures. Écoutez le Morning Show partout en Suisse romande en DAB+. Merci Mike Perez, que vous retrouvez évidemment en podcast sur Formida+. Vous pouvez réagir également, ça se passe par WhatsApp, message écrit, message vocaux, 079 394 52 50. Voici

Kent avec Pourquoi tu restes. Très bonne matinée, merci d'être avec nous. Comment déguster un vin et comment bien choisir, même si on n'y connaît rien? Eh bien, c'est Vanny qui vous donne quelques petites astuces dans un instant. Il y a des cadeaux qui vous attendent et puis on parle de l'Eurovision avec le titre portugais dans un instant.

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0: Excellente journée à vous tous, merci d'être avec nous. Nous sommes déjà le milieu de la semaine, Vanille est dans les studios, on va parler vin. Bonjour Vanille.
1: Bonjour Philippe, bonjour à tous.
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0: Et on parle de quoi aujourd'hui, ma chère Vanille ?
1: Eh ben, on va parler ensemble de comment déguster son vin,
0: ah,
1: Philippe.
0: Ça, c'est tout un art aussi.
1: On n'est pas toujours à l'aise, hein ?
0: Non, pas toujours. Voilà, nous, ça commence à aller, là.
1: Oui, bon, là, on commence à avoir de l'entraînement, mais je t'avoue que moi, j'ai toujours le syndrome de l'imposteur, tu sais.
0: C'est vrai, tu crois ?
1: Ouais, et quand je me retrouve avec des vrais professionnels du vin,
0: ah oui, bon,
1: des gens qui ont de la bouteille, quoi.
0: Pour, c'est le cas de le dire.

pour apprécier le vin. Non. La dégustation, ce n'est pas un examen, c'est une expérience. Et en réalité, elle repose sur trois étapes très très simples. D'abord, regarder avec les yeux. On observe la couleur, la brillance. Un vin blanc jeune sera souvent plus pâle, alors qu'un vin plus évolué va tirer vers le doré. Ensuite, on

0: sentiment primaire finalement. Et puis bah, bien sûr, il reste le goûter. On prend une petite gorgée, on laisse le vin circuler en bouche. On observe l'acidité, le corps, la longueur, mais surtout le plaisir. C'est ça le plus important, c'est le plaisir. Parce qu'au fond, c'est la seule vraie règle. Un bon vin, c'est un vin que vous aimez. Alors la prochaine fois que vous dégustez, oubliez le jargon et faites confiance à vos sens. Vous ne passerez pas du tout pour un idiot.
1: Et prenez le temps. Mais ça, c'est important.
0: Oui, c'est ça.
1: C'est important de bien l'apprécier parce que c'est ça qui fait que ça change tout, en fait.
0: D'apprécier son verre, tout simplement.
1: D'apprécier son verre, effectivement. Eh bien, merci, parce que c'est vrai que ça peut mettre mal à l'aise. On peut avoir déjà avoir ressenti ce genre de...
0: C'est vrai, hein.
1: De sentiment. Ben oui,
0: ça... Je pense qu'on l'a tous ressenti, de ne pas se sentir légitime de goûter ou... Non, il faut se faire confiance.
1: Voilà, il faut se faire confiance. C'est une très, très bonne information que vous venez de nous donner là. Ça va beaucoup mieux, du coup.
0: Ah, j'apporte des infos utiles, quand même.

0: Domani.
1: À demain.
0: Merci Vanny, on vous retrouve également en podcast sur Formida+.

Excellente matinée, merci d'être avec nous. 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La recette de Jake et Carla dans un instant. Ça tombe bien qu'on parle de recette puisqu'il y aura Knut Schwender tout à l'heure. Il sera là pour nous parler fondu et puis nous on va découvrir le titre que le Portugal va défendre à l'Eurovision la semaine prochaine. C'est dans un instant.

0: écoute. 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
3: Bonjour à toutes et à tous et bienvenue sur Global. On ouvre ce journal des sports avec du football. Le Servette FC annonce le départ de son gardien Joël Mal à la fin de la saison, malgré un contrat qui courait jusqu'en 2027. Âgé de 35 ans, il restera associé au Sacre en Coupe de Suisse 2024, où il avait été décisif au tir au but. En basket, Fribourg Olympique mène 2-0 en demi-finale des play-offs de SB League après une victoire contre Puy-Lausanne. En hockey sur glace, à Ajoie, le centre Philippe-Michaël De Vos a obtenu son passeport suisse, libérant une place dans le contingent des joueurs étrangers. En cyclisme, coup dur pour Noémie Rueg, victime d'une fracture de l'épaule droite après une chute sur la Vuelta féminine, une blessure qui nécessitera une opération. Place maintenant à l'actualité internationale avec du football, Ligue des Champions. Arsenal est en finale pour la première fois depuis 2006. Les Gunners éliminent l'Atlético Madrid grâce à une victoire 1-0 au retour, après un 1 partout à l'aller, avec un but de Bukayo Saka juste avant la pause. En tennis à Rome, Belinda Bencic affrontera Bianca Andreescu au deuxième tour du tournoi WTA 1000. Et sur le circuit, la numéro 1 mondiale Arina Sabalenka évoque l'idée d'un boycott des tournois du Grand Chelem pour obtenir une meilleure répartition des revenus. Merci de nous avoir suivis. Très bonne journée à toutes et à tous sur Global.
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4: Ce mercredi, le temps est souvent très nuageux avec quelques pluies ce matin, puis le temps sera variable cet après-midi avec le développement d'éclaircies, mais avec des risques d'averses persistants. Les températures sont à peine de saison avec des maximales de 15 à 17 degrés en pleine. Bonne journée sur votre radio.
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Excellente matinée, merci d'être avec nous. C'était Slimane avec cette magnifique chanson, mon amour. Slimane qui représentait la France il y a 2 ans à l'Eurovision. Si je vous parle de l'Eurovision, c'est que on en parle toute cette semaine et on vous fait découvrir quelques-uns des morceaux et des artistes qui participent à cette édition 2026. Ça se passe en Autriche, ça se passe à Vienne, ça se passe la semaine prochaine. Comme ça, vous avez un petit avant-goût de ce qui vous attend la semaine.

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C'était In Excess, Need You Tonight. Bon, très belle matinée. Ah, ça c'est Sabrina Carpenter qui arrive dans un instant avec Expresso. Et c'est Knut qui arrive avec ses fondus. Il nous fait découvrir, je vous rappelle, Fribourg et le canton de Fribourg et les meilleurs endroits pour déguster une bonne fondue au fromage. Moitié, moitié, à tout de suite.

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excellente journée, bonne matinée. Merci d'être avec nous et prudent sur les routes et merci pour votre fidélité. Vous êtes en effet de plus en plus nombreux à nous suivre, à nous écouter, que ce soit en DAB+, partout en Suisse romande, en streaming et sur Formida+. Merci pour ça. Dans un instant, on part en escapade dans le canton de Fribourg avec Knut Fender pour manger une bonne fondue. Et puis tout de suite, c'est Sabrina Carpenter qui vous propose

0: bien le bonjour.
1: Merci d'être avec nous. Hier, vous nous avez fait visiter Bulle. Aujourd'hui, on retourne à Fribourg.
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0: Cette fois, en ville de Fribourg exactement, où nous allons découvrir ou redécouvrir, parce que je pense que la plupart des gens connaissent cette adresse mythique qui est là depuis 1877 quand même et qui s'appelle le Café du Midi. Café du Midi qui date de 1877 mais qui a été complètement refait en 1991, donc ça n'est pas un endroit vieillot du tout, ça porte bien le style de son époque, mais c'est néanmoins très très chaleureux, l'accueil est toujours très très très endiablé, tout ça, c'est un de ces brasseries qui fonctionnent, qui marchent. Les étudiants s'y pressent et toute la population de Fribourg, je crois aussi. Je pense qu'une fois par année, au moins, chaque Fribourgeois va manger au Café du Midi. Et devinez ce qu'on va manger au Café du Midi.
1: Ah, je suis sûr que j'ai la bonne réponse. La fondue.
0: Mais bravo, vous êtes fantastique.
1: Je vais finir par en gagner, jeune. Hein.
0: Oui, absolument. On va organiser ça. Alors, la fondue, ici, elle se décline en toutes sortes de variantes, aux herbes, à la tomate, à la truffe, au fromage de chèvre. Personnellement, c'est toujours la moitié-moitié que je préfère. Mais quoi qu'il en soit, ce Café du Midi, eh bien, c'est une référence. Moi, je trouve que si on veut que ce genre de merveilleux endroit perdure, il faut y aller. Donc, n'hésitez pas à aller manger une fondue. Pour moi, la fondue, ça se mange en toute saison. Donc, même si ça, c'est le printemps, qu'il commence à faire beau, il ne fait pas encore très chaud. Donc, même ceux qui ont peur d'avoir trop chaud peuvent aller manger une fondue. Et les autres, eh bien, ils pourront aller même cet été quand il fera 35 degrés, parce qu'on mange chaud que la fondue, c'est toujours bon.
1: Mais oui, ça passe toujours bien. Je suis bien d'accord avec vous, effectivement. Merci beaucoup, Knut Schwander, pour cette belle adresse. Vous l'avez dit, un Café du Midi, hein, c'est ça, hein?
0: Café du Midi à Fribourg. Et puis demain, eh bien, on va rester à Fribourg chez le principal concurrent du Café du Midi qui s'appelle le Café du Gothard.
1: Très bien, du Midi on passera au Gothard. Ça sera donc demain. Merci Claude, à demain.
0: À demain.
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1: Sans oublier mon cher Claude qu'on vous retrouve également sur Formida Plus en podcast. Voilà, vous restez avec nous. Voici Céline.

Excellente journée, il est temps pour moi de vous souhaiter déjà, oui ça passe très très vite, déjà vous souhaiter une excellente journée, vous donner rendez-vous demain à partir de 7h. Je vous annonce déjà que d'ici la fin de la semaine, nous allons recevoir à ce micro avec Mike Perez, John Gobi, nous reviendrons sur la victoire de Fribourg-Gotteron, magnifique victoire d'ailleurs, et puis on parlera bien sûr des championnats du monde de hockey qui ont lieu tout bientôt dans notre région. Alors John Gobi sera notre invité, donc restez là, soyez fidèles bien entendu, vous nous retrouvez sur Formida Plus, aussi en podcast, je vous le rappelle, Mike Perez sera là aussi demain, Vanny sera là aussi, Knut Schwander sera là aussi pour nous parler fondu, on reste dans le canton de Fribourg. Décidément, Fribourg est à l'honneur en ce moment. Et puis, on parlera basketball avec David Glaser qui sera là. Et puis, on parlera aussi bande dessinée avec Pal de Gomme. Il y a aussi des cadeaux qui vous attendent, de la bonne humeur, de la bonne musique, tout ce qu'il faut. Prenez bien soin de vous, sortez couverts. Excellente journée. Merci pour votre fidélité. À demain. Salut, ciao.

0: 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Il est 9h.
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2: Bonjour à toutes et à tous. Ce mercredi, le temps est encore souvent très nuageux en cette matinée avec des pluies se généralisant à partir du sud-ouest. Passage à un ciel de traîne dans l'après-midi avec heureusement le développement de quelques éclaircies, notamment sur le bassin lémanique et le plateau. Mais les risques d'averses, parfois accompagnés d'un coup de tonnerre, sont toujours présents. Les températures sont fraîches pour ce printemps avec des maximales de 14 à 16 degrés et flocons des 1800 à 2000 mètres d'altitude. Bonne journée sur votre radio.
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8: Les fanzones prévues dans le canton de Vaud pour la Coupe du Monde 2026 sont fortement réduites ou annulées en raison des contraintes sécuritaires liées au G7 organisé à Évian en France voisine. Une situation qui interroge sur les effets concrets d'un événement international au-delà de ses frontières. Les explications de notre chroniqueur Jérôme Christen.
9: Dans le canton de Vaud, la carte des fanzones est très fragmentée. Les projets sont réduits, filtrés, conditionnés à des dispositifs de sécurité renforcés. Lausanne renonce à tout dispositif, tandis que Yverdon-les-Bains prépare un projet encadré. Vevey devrait accueillir un rassemblement à taille réduite, sous surveillance accrue. À Nyon, la situation est encore incertaine. Partout, les contraintes liées à la sécurité du G7 à Évian pèsent lourdement et réduisent les possibilités d'organisation locale, redessinant en profondeur les possibilités de fêtes publiques durant cette période. Le mot d'ordre est partout le même. Prudence, restriction, encadrement. Officiellement, tout cela relève de la logique sécuritaire. Le sommet du G7 prévu à Évian mobilise massivement les forces de l'ordre dans le bassin lémanique avec une coopération transfrontalière renforcée entre la Suisse et la France. Surveillance du lac, contrôle des frontières, protection des délégations, la machine sécuritaire est lourde et la Suisse adapte ses dispositifs en conséquence. Mais à force de restrictions, une question finit par se poser. Pourquoi la vie publique suisse doit-elle se limiter pour un événement qui ne se déroule pas sur son territoire ? Le G7 est organisé en France. Sa sécurité relève des autorités françaises. Et pourtant, ses effets concrets débordent largement les frontières, jusqu'à imposer des limitations sur des événements suisses, dans des villes suisses, pour des publics suisses. On n'est plus dans la coopération, mais dans une contrainte qui se propage, où une situation exceptionnelle devient une règle imposée de l'extérieur. À force de coordination internationale, la frontière ne protège plus vraiment les compétences politiques, elle transmet les contraintes. Et la Suisse, par souci de fluidité sécuritaire, finit par intégrer dans son propre espace public les conséquences d'une décision prise ailleurs. Derrière les fan zones annulées, ce n'est pas seulement la fête qui disparaît. C'est aussi une part de liberté dans la vie quotidienne qui recule, sans véritable discussion. La question devient politique. Jusqu'où un État doit-il adapter son espace public à un événement étranger, au nom d'une coordination transfrontalière dont les implications sont rarement interrogées ?
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0: 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Il est 11h.
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2: Bonjour à toutes et à tous. Ce mercredi, le temps est encore souvent très nuageux en cette matinée avec des pluies se généralisant à partir du sud-ouest. Passage à un ciel de traîne dans l'après-midi avec heureusement le développement de quelques éclaircies, notamment sur le bassin lémanique et le plateau. Mais les risques d'averses, parfois accompagnés d'un coup de tonnerre, sont toujours présents. Les températures sont fraîches pour ce printemps avec des maximales de 14 à 16 degrés et flocons des 1800 à 2000 mètres d'altitude. Bonne journée sur votre radio.
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2: Bonjour et bienvenue sur Global Radio. On commence avec l'actualité nationale et en basket, demi-finale des playoffs de SB League, Fribourg Olympique mène 2-0 face à Puy-Lausanne. Mardi soir, Fribourg s'est imposé 91-69 après un dernier quart-temps nettement à son avantage, avec 37 points de Chimesi au Furum. En hockey sur glace, le HC Ajoie annonce que Philippe Michael Devos a obtenu son passeport suisse. Le centre de 36 ans libère ainsi une place dans le contingent des joueurs étrangers. En football, Joël Mal va quitter le Servette FC au terme de la saison, malgré un contrat qui courait jusqu'en 2027. En tennis, Stan Wawrinka jouera bien à Bâle cet automne pour ce qui est annoncé comme son dernier match en Suisse avec un hommage prévu le 26 octobre. À l'international maintenant avec le football et la Ligue des Champions, Arsenal s'est qualifié pour la finale pour la première fois depuis 2006. Les Gunners ont battu l'Atlético Madrid 1-0 à Londres après un partout à l'aller et la finale est programmée le 30 mai à Budapest. Merci pour votre attention et très bonne journée sur Global.

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0: 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Il est midi.
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2: Bonjour à toutes et à tous. Ce mercredi, le temps est encore souvent très nuageux en cette matinée avec des pluies se généralisant à partir du sud-ouest. Passage à un ciel de traîne dans l'après-midi avec heureusement le développement de quelques éclaircies, notamment sur le bassin lémanique et le plateau. Mais les risques d'averses, parfois accompagnés d'un coup de tonnerre, sont toujours présents. Les températures sont fraîches pour ce printemps avec des maximales de 14 à 16 degrés et flocons des 1800 à 2000 mètres d'altitude. Bonne journée sur votre radio.
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2: Bonjour et bienvenue sur Global Radio. On commence avec l'actualité nationale et en basket, demi-finale des playoffs de SB League, Fribourg Olympique mène 2-0 face à Puy-Lausanne. Mardi soir, Fribourg s'est imposé 91-69 après un dernier quart-temps nettement à son avantage, avec 37 points de Chimesi au Furum. En hockey sur glace, le HC Ajoie annonce que Philippe Michael Devos a obtenu son passeport suisse. Le centre de 36 ans libère ainsi une place dans le contingent des joueurs étrangers. En football, Joël Mal va quitter le Servette FC au terme de la saison, malgré un contrat qui courait jusqu'en 2027. En tennis, Stan Wawrinka jouera bien à Bâle cet automne pour ce qui est annoncé comme son dernier match en Suisse avec un hommage prévu le 26 octobre. À l'international maintenant avec le football et la Ligue des Champions, Arsenal s'est qualifié pour la finale pour la première fois depuis 2006. Les Gunners ont battu l'Atlético Madrid 1-0 à Londres après un partout à l'aller et la finale est programmée le 30 mai à Budapest. Merci pour votre attention et très bonne journée sur Global.
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0: 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Il est 13h.
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2: Bonjour à toutes et à tous. Ce mercredi, le temps est encore souvent très nuageux avec des pluies se généralisant à partir du sud-ouest. Passage à un ciel de traîne dans l'après-midi avec heureusement le développement de quelques éclaircies, notamment sur le bassin lémanique et le plateau. Les températures sont fraîches pour ce printemps avec des maximales de 14 à 16 degrés et flocons dès 1800 à 2000 mètres d'altitude. Bon après-midi sur votre radio.
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2: Bonjour et bienvenue sur Global Radio. On commence avec l'actualité nationale et en basket, demi-finale des play-offs de SB League, Fribourg Olympique mène 2-0 face à Puy-Lausanne. Mardi soir, Fribourg s'est imposé 91-69 après un dernier quart-temps nettement à son avantage, avec 37 points de Chimesi au Furum. En hockey sur glace, le HC Ajoie annonce que Philippe Michael Devos a obtenu son passeport suisse. Le centre de 36 ans libère ainsi une place dans le contingent des joueurs étrangers. En football, Joël Mal va quitter le Servette FC au terme de la saison, malgré un contrat qui courait jusqu'en 2027. En tennis, Stan Wawrinka jouera bien à Bâle cet automne pour ce qui est annoncé comme son dernier match en Suisse avec un hommage prévu le 26 octobre. À l'international maintenant avec le football et la Ligue des Champions, Arsenal s'est qualifié pour la finale pour la première fois depuis 2006. Les Gunners ont battu l'Atlético Madrid 1-0 à Londres après un partout à l'aller et la finale est programmée le 30 mai à Budapest. Merci pour votre attention et très bonne journée sur Global.
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0: 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Il est 14h.
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2: Bonjour à toutes et à tous. Ce mercredi, le temps est encore souvent très nuageux avec des pluies se généralisant à partir du sud-ouest. Passage à un ciel de traîne dans l'après-midi avec heureusement le développement de quelques éclaircies, notamment sur le bassin lémanique et le plateau. Les températures sont fraîches pour ce printemps avec des maximales de 14 à 16 degrés et flocons dès 1800 à 2000 mètres d'altitude. Bon après-midi sur votre radio.
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1: 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Afin de faire la nique aux scouts pervers de la trop vieille Angleterre, we all move notre derrière avec Surfing Jack, le débonnaire.

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2: Bonsoir à toutes et à tous. Demain jeudi, nous aurons un temps changeant à assez ensoleillé avec un ciel alternant entre plages ensoleillées et bancs nuageux. De rares averses sont possibles, avant tout sur le Jura et les Préalpes, mais, comme d'habitude, souvent ensoleillées en vallée. Les températures sont printanières avec des maximales de 17 à 19 degrés en plaine et 12 à 14 degrés vers 1000 mètres d'altitude.
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3: Bonsoir à toutes et à tous. Demain jeudi, nous aurons un temps changeant à assez ensoleillé avec un ciel alternant entre plages ensoleillées et bancs nuageux. De rares averses sont possibles, avant tout sur le Jura et les Préalpes, mais, comme d'habitude, souvent ensoleillées en vallée. Les températures sont printanières, avec des maximales de 17 à 19 degrés en plaine et 12 à 14 degrés vers 1000 mètres d'altitude. 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
4: Bonsoir à toutes et à tous. Bienvenue sur Global Sport. On commence avec du hockey sur glace avec le Genève Servette qui a engagé Nicolas Müller pour 2 saisons, soit jusqu'au terme de l'exercice 2027-2028. L'attaquant de 26 ans arrive de Bienne. Toujours en National League, Dominik Schlumpf quitte Zug après 12 saisons. Le défenseur de 35 ans n'a pas été prolongé. Place maintenant à l'international, avec la Ligue des champions de football, Arsenal s'est qualifié pour la finale, une première depuis 2006. Les Gunners ont battu l'Atlético Madrid 1-0 au retour, après un partout à l'aller. Ce soir, place à l'autre demi-finale entre le Bayern Munich et le Paris Saint-Germain. À l'aller, le Paris Saint-Germain s'était imposé sur le score de 5-4. Coupe du Monde 2026, Gianni Infantino défend les prix des billets en évoquant les spécificités du marché nord-américain et la revente sans plafonnement. Voilà pour l'essentiel de l'actualité sportive de ce soir, je vous souhaite une belle soirée.
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2: Bonsoir à toutes et à tous. Demain jeudi, nous aurons un temps changeant à assez ensoleillé avec un ciel alternant entre plages ensoleillées et bancs nuageux. De rares averses sont possibles, avant tout sur le Jura et les Préalpes, mais, comme d'habitude, souvent ensoleillées en vallée. Les températures sont printanières avec des maximales de 17 à 19 degrés en plaine et 12 à 14 degrés vers 1000 mètres d'altitude. 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
2: Bonsoir à toutes et à tous. Bienvenue sur Global Sport. On commence avec du hockey sur glace avec le Genève Servette qui a engagé Nicolas Müller pour 2 saisons, soit jusqu'au terme de l'exercice 2027-2028. L'attaquant de 26 ans arrive de Bienne. Toujours en National League, Dominik Schlumpf quitte Zug après 12 saisons. Le défenseur de 35 ans n'a pas été prolongé. Place maintenant à l'international, avec la Ligue des champions de football, Arsenal s'est qualifié pour la finale, une première depuis 2006. Les Gunners ont battu l'Atlético Madrid 1-0 au retour, après un partout à l'aller. Ce soir, place à l'autre demi-finale entre le Bayern Munich et le Paris Saint-Germain. À l'aller, le Paris Saint-Germain s'était imposé sur le score de 5-4. Coupe du Monde 2026, Gianni Infantino défend les prix des billets en évoquant les spécificités du marché nord-américain et la revente sans plafonnement. Voilà pour l'essentiel de l'actualité sportive de ce soir, je vous souhaite une belle soirée.
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Si je vous dis Patrice Rushen, vous pensez à la chanteuse, bien sûr, je sais. C'est un drôle de nom pour une femme. En même temps, je connais des hommes qui s'appellent Patrice et qui... bref. Donc, Patrice Rushen est une artiste qui eut, comme beaucoup d'autres à cette époque, Quincy Jones pour producteur et mentor, et qui composa nombre de titres qui ont vieillement cartonné. Témoin, Forget Me Not, composé en 1982 et qui a été samplé un nombre incalculable de fois par des artistes de renom, George Michael et Will Smith en tête, le premier en 1996 dans Fast Love et le second en 1997 dans Men in Black. Mais là, c'était plus que du sampling, c'était carrément de la pompe.

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Peu de groupes peuvent se prévaloir d'égaler les Isley Brothers. D'une part, parce que ce groupe étonnant était composé à des époques différentes de 7 frères répartis sur 2 générations. Et d'autre part, parce qu'ils détiennent 3 records. La longévité, ils ont commencé leur carrière en 1955 et se produisent encore aujourd'hui. Le succès, ils ont placé au moins un titre par décennie dans le top 100 du Billboard Magazine depuis leur début. L'inspiration. Ils sont l'un des groupes dont les titres sont le plus repris et samplés de l'histoire de la musique. Ils ont traversé avec un égal bonheur les styles de chaque époque, du gospel

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Et nous voici donc de retour dans l'incontournable des radios 80s, le Hit Parade, avec celui de KTFM et son fameux cri de ralliement. Salut les jeunes, salut à tous. Bien, mon premier signifie « oui » en allemand. Mon second se dit à un enfant quand on veut qu'il s'en aille. Et mon tout est un groupe anglais fondé début 1982 et dissous en juillet 83. Eh oui, un an et demi seulement. Ya, zou, oui, ya en allemand et zou pour l'enfant. Correct, vous n'êtes pas le maillon faible. Oui, Yazoo, Yaz pour les Américains, n'a duré qu'un an et demi, mais quelle année et demie puisqu'ils ont sorti deux albums classés numéro 1 au Royaume-Uni. Ils étaient en tête du hit de KTFM en octobre 1982. Vous écouterez ensuite Captain Sensible. What? Il attendra février 83 pour s'accrocher aux premières places de ce fameux hit parade. Bienvenue, vous venez de plonger dans les années 80.

Gardons-nous bien de confondre les Gibson Brothers, groupe new-yorkais qui a sorti son premier album en 1994, avec les Gibson Brothers, groupe français, né en 1976. Les trois frères martiniquais qui le composaient, Chris, Patrick et Alex, eurent la bonne idée de prendre des rythmes disco, des percus latino, des voix soul et de bien les touiller avec des mélodies facilement mémorisables. Une bonne vieille recette, somme toute, de succès puisque leur plus gros tube intitulé Cuba. Tais-toi. Leur a valu, tenez-vous bien, d'être premier dans les charts de plusieurs pays européens, d'entrer dans le top 10 américain et de recevoir pas moins de 4 disques d'or dans le monde. Quand même, hein. Suite du programme avec d'autres frangins, les Brothers Johnson Stomp.

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KFM, vos années Katy se terminent comme le vent avec Christopher Cross, Ride Like the Wind. Cette émission a été réalisée avec la complicité de Jean-Luc Spicker, Pierre Jamarqui et l'invité surprise Bosco sur l'intervention des Gibson Brothers. C'était Ben au micro. Katy FM, vos années Katy est disponible sur la web radio katyfm.ch et profitez-en pour me laisser un message. En attendant, vivez l'instant présent intensément et à la semaine prochaine, même endroit, même heure. Allez!

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0: 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Il est 22h.
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2: Bonsoir à toutes et à tous. Demain jeudi, nous aurons un temps changeant à assez ensoleillé avec un ciel alternant entre plages ensoleillées et bancs nuageux. De rares averses sont possibles, avant tout sur le Jura et les Préalpes, mais, comme d'habitude, souvent ensoleillées en Valais. Les températures sont printanières avec des maximales de 17 à 19 degrés en plaine et 12 à 14 degrés vers 1000 mètres d'altitude. Je vous souhaite une bonne nuit sur Global et à demain matin.
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0: 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Il est 23h.
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2: Bonsoir à toutes et à tous. Demain jeudi, nous aurons un temps changeant à assez ensoleillé avec un ciel alternant entre plages ensoleillées et bancs nuageux. De rares averses sont possibles, avant tout sur le Jura et les Préalpes, mais, comme d'habitude, souvent ensoleillées en Valais. Les températures sont printanières avec des maximales de 17 à 19 degrés en plaine et 12 à 14 degrés vers 1000 mètres d'altitude. Je vous souhaite une bonne nuit sur Global et à demain matin.
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4: Le projet de relance de la galère, la liberté à Morges, devait redonner vie à un patrimoine unique à travers une activité culturelle et touristique. Mais faute d'autorisation pour un simple ponton, indispensable à toute exploitation, tout est aujourd'hui bloqué. Résultat, un projet qui avait du sens, soutenu par les autorités locales, mais aujourd'hui dans une impasse, qui se dirige vers un naufrage, nous explique notre chroniqueur Jérôme Christen.
5: Le sort réservé à la liberté illustre une situation de plus en plus difficile à accepter, celle d'un patrimoine que tout le monde salue, mais que les procédures finissent par condamner. Officiellement, le projet n'a pas fait l'objet d'un refus global, mais il n'a pas obtenu toutes les autorisations nécessaires, notamment en raison d'un préavis négatif déterminant. Dans les faits, cela revient au même. Blocage total, abandon programmé et perspective de dépôt de bilan de l'association qui le gère. Sur les 6 services cantonaux consultés, 5 ont donné leur accord. Un seul a émis un préavis négatif, celui lié à la direction du territoire et du logement pour une installation hors zone à bâtir. Deux questions se posent. Comment un avis minoritaire peut-il neutraliser une convergence largement favorable? Où est la pesée réelle des intérêts annoncés? On nous explique qu'il n'y aurait pas de besoin public suffisant. Mais cette formule interroge. Sur quelle base peut-on affirmer qu'un bateau patrimonial restauré, vivant, ouvert au public, n'a pas d'intérêt collectif suffisant? Ce type d'appréciation transforme un jugement administratif en vérité absolue, alors qu'il s'agit d'une construction juridique discutable. Derrière les principes de protection des rives et de rigueur territoriale, on observe surtout une logique devenue rigide, celle où le moindre obstacle procédural suffit à faire échouer des projets pourtant porteurs de sens culturel, touristique, est lié à l'identité locale. On protège le territoire, certes, mais on laisse aussi s'éteindre un patrimoine qui pourrait justement lui donner vie. Le risque est connu. Un comité contraint au dépôt de bilan et une épave potentielle dont personne ne voudra ensuite assumer la charge qui reviendra forcément à la collectivité. On passe ainsi d'un projet patrimonial porté par des acteurs engagés à un gâchis qui anéantit plus de 30 ans d'efforts. Ce dossier dépasse en effet le seul cas de la liberté. Il pose une question simple. Sommes-nous encore capables de protéger notre territoire sans empêcher la mise en valeur de notre patrimoine? De protéger le cadre naturel tout en laissant une place à des projets porteurs de sens? À force d'empiler les contraintes et les interprétations restrictives, on finit par étouffer les projets jusqu'à les faire disparaître, et avec eux, des pans entiers de notre patrimoine. Ironie de l'histoire, l'État aura fini par couler la liberté. Tout un symbole.

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